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1: Bonjour à tous. À la une de l'actualité, l'Iran confirme l'arrêt des combats et de la guerre au Moyen-Orient. L'accord de paix doit être signé ce vendredi avec les États-Unis. Donald Trump annonce la réouverture du détroit d'Ormuz. Conséquence, les cours du pétrole baissent de 4%. Le Royaume-Uni, la France, l'Allemagne et l'Italie se disent prêts à lever certaines sanctions visant l'Iran. Des affrontements hier à Genève en marge de la manifestation contre le sommet du G7 qui s'ouvre aujourd'hui à Évian. Selon la police suisse, près de 20 000 personnes ont défilé, dont environ 600 membres de Black Bloc. Des projectiles ont été lancés contre les forces de l'ordre qui ont riposté avec des gaz lacrymogènes. Plusieurs bâtiments et agences bancaires ont également été dégradés. Une nouvelle vague de chaleur pourrait toucher la France à partir de mercredi. Selon la chaîne Météo, les températures vont dépasser les 30 degrés sur une grande partie du pays. Elles pourraient atteindre 35 degrés du sud-ouest au nord-est. Et si les prévisions se confirment, près de 4 Français sur 5 seraient concernés par cet épisode de forte chaleur. C'est au tour des terminales de passer le bac ce matin, c'est la philo. Une épreuve de 4 heures sur un thème abordé en classe, comme par exemple la liberté, la religion ou encore la conscience. Au choix, ils devront faire soit le commentaire de texte ou bien la dissertation. Voici les ressentis de ces lycéens à quelques heures du bac. Écoutez.
2: Un peu stressé, mais ça va aller. Moi, j'espère que ça tombe sur le bonheur. Après, les autres, je sais pas trop. Parce que c'est le sujet que j'ai le plus vu en classe et qu'il est tombé au bac blanc.
3: Je suis très stressée de savoir quel sujet va tomber et comment ça va se passer. De ce que j'ai vu, il y a des grandes chances pour que ça tombe sur la liberté et la conscience.
4: Un peu stressée, mais je me dis qu'en vrai, c'est pas possible de pas avoir le bac, donc faut pas trop stresser non plus. Je sais que je connais mieux la religion et le travail qu'autre chose, mais après, il y a quand même beaucoup de notions, donc faut tout les apprendre, quoi.
1: Des propos recueillis par Miline Desbac, qui est l'épreuve de philosophie a un coefficient de 8 pour le bac. Cette année, près de 725 000 élèves passent le bac général, technologique ou professionnel en France. On passe au sport avec du football, la Coupe du Monde et la large victoire des Allemands hier soir face à Curaçao 7-1. La Côte d'Ivoire l'a emporté 1-0 contre l'Équateur et les Pays-Bas et le Japon se sont quittés sur un match nul 2-2. Ce soir, place à Espagne-Cap-Vert à 18h et Belgique-Égypte à 21h. La France joue demain contre le Sénégal. Voilà pour l'essentiel de l'actualité en ce lundi matin. Je vous souhaite de passer un très bon début de semaine.
5: Bonne matinée.

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1: Ce week-end, vous faites de la musique. Rendez-vous samedi du côté des Gurondes. Faites de la musique avec Cadillac Rumble, le collectif Bam Bam, Lady GG, DJ 7 à 19h, concert buvette et tapas. Rapprochez-vous des organisateurs pour plus de détails selon la formule consacrée. Je vous rappelle également Fête de la musique ce dimanche 21 juin à Coutras pour lancer l'été. La Fête de la musique vous donne rendez-vous sur la place Ernest Barrault, une soirée festive et conviviale avec le concert de l'école de musique à 19h30, 20h30 le concert de Calgary, 21h20 le concert de Cocktail Mélodique et à 22h50 Bernard Piglia pour clôturer la soirée en musique, marché gourmand et convivialité au programme. Rendez-vous dimanche à partir de 19h, entrée libre et gratuite, c'est sur la place Ernest Barrault du côté du centre de Coutras. Je vous rappelle également parmi les rendez-vous de ce mois de juin pour nourrir votre esprit des visites de la Bastide de Villefranche-de-Longchamp de proposer le 20 et le 21 juin. Je vous suggère de noter également aussi sur vos tablettes parmi les rendez-vous à ne pas zapper pour votre été, eh bien les scènes du Duela au Moulin du Duela. Il s'agit de théâtre et de concerts en plein air le vendredi 3 et le samedi 4 juillet au Moulin de Duela avec inauguration de la boutique éphémère Art et Saveur du Périgord et des spectacles de proposer par plusieurs compagnies, donc la compagnie Art en Scène, la compagnie Au Fil du Vent. Il y aura la compagnie également de présente Massé Ferguson System pour le côté ambiance musicale du samedi. Retrouvez tous les détails sur le site moulin-duela.fr, moulin-duela.fr. C'est le 3 et le 4 juillet. Vous avez rendez-vous également aussi pour cet été pour plein de projections ciné sous les étoiles de proposées par Ciné Passion Périgord. Premier rendez-vous le 26 juin à Moulin-Neuf à 22h avec le film Compostelle. Le 15 juillet à la base de loisirs de Chandos avec Toy Story 5. Le Champ des Forêts le 25 juillet à la ferme du Parco à Échourniac. Le 29 juillet à la Chartreuse Vauclair pour les enfants de la Résistance. Et le 5 août avec le nouveau film des mignons et des monstres au Moulin de Lula, justement. agenda@sunwest.com pour intégrer l'agenda de Sunwest, la nouvelle radio.

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1: C'est un soleil qui va régner sans partage pour la semaine à venir. Des températures qui afficheront déjà 19 degrés au cœur de la matinée, 33-34 degrés pour les températures maximales en moyenne cet après-midi à Villefranche-de-Longchat, à Montpont, Ménestérol, à Ménesplé, à Carsac-de-Gurson, du côté de Vélines, du côté de Coutras et du côté de Porcher. Des températures qui seront autour de 30 degrés, léger redout va-t-on dire pour mardi, avant de repartir autour de 34 degrés pour les valeurs maximales pour mercredi, jeudi et de rester juste en dessous pour vendredi, samedi. Bon courage, pensez à vous hydrater évidemment régulièrement pour celles et ceux qui travaillent en extérieur et pour celles et ceux qui passeront des examens aujourd'hui. Pierre Garnier, Imagination et l'agenda.

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7h midi, good morning Saint-Ouest. Je vous rappelle, prochaine collecte de sang à Montpon-Ménestérol au foyer municipal le lundi 22 juin de 15h à 19h et pour Coutras, c'est demain, mardi 16 juin de 15h à 19h, don de sang.efs.santé.fr pour donner votre sang juste avant de partir en vacances. Zao pour la suite, Dua Lipa, Angèle, juste avant le premier agenda de la semaine et le premier rendez-vous avec les offres d'emploi dans Good Morning Saint-Ouest.

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1: Dans l'agenda, n'oubliez pas ce 17 juin à Montpont-Ménestérol, l'opération Chasseur de Livres qui vous sera proposée. Rendez-vous en médiathèque de Montpont-Ménestérol dans le cadre de Partir en Livre. Formez une équipe et partez à la recherche de livres en ville pour former le nom d'un héros. Rendez-vous à la médiathèque donc ce 17 juin. Les infos, c'est au 06 07 87 81 78. N'oubliez pas dans les bons plans à ne pas zapper ce samedi 20 juin la grande soirée loto, de proposer donc une soirée loto du côté de l'association des parents d'élèves de l'école de la Gorce ce samedi 20 juin. Séjour à gagner d'une valeur de 600 €, un lot surprise d'une valeur de 200 €, de nombreux lots à gagner, des bons d'achat jusqu'à 100 € et des paniers garnis. Vous pouvez réserver vos tables au 06 69 98 76 61. Du côté de la maison d'assistance maternelle de Le Pizou, pour la rentrée, il ne reste qu'une seule place d'accueil, 2 jours par semaine, aléatoire. Si vous êtes intéressé, vous contactez la Mamstramgram. Vous pouvez les joindre par mail mamstramgram24@gmail.com. Dimanche 21 juin à Minzac, 6h-18h, c'est le grand vide-grenier du club de loisirs de Minzac. Vous avez rendez-vous pour réserver vos emplacements intérieurs ou extérieurs, 06 75 24 99 64. Il y aura des produits régionaux de proposer, buvettes mais aussi restauration, donc pour ce premier vide-grenier de l'été. La fête de la musique avec ce dimanche 21 juin, Back to Queen, un concert rock hommage à Queen. Ce sera à la base de loisirs de Chandou à partir de 21h, concert gratuit de proposer à Montpont-Ménestérol. Et puis n'oubliez pas, le dimanche 28 juin, le comité des fêtes de Porchères proposera son vide-grenier de 8h à 18h. Un vide-grenier qui se tiendra sur le terrain à côté de la salle des fêtes. Ouverture du terrain à partir de 6h, 1,50 € le mètre linéaire. Vous pouvez réserver vos emplacements aux heures de repas au 06 82 89 34 15. 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
1: Bonjour à tous, c'est l'heure de votre horoscope pour ce lundi 15 juin. Avec les béliers, votre motivation donne le ton à une journée riche en avancées positives. Taureau, une bonne surprise va renforcer votre confiance et votre bonne humeur. Gémeaux, votre aisance relationnelle facilite les échanges et les opportunités. Cancer, une attention bienveillante vous apporte réconfort et énergie. Les lions, votre enthousiasme attire naturellement soutien et reconnaissance. Les vierges, une réussite concrète récompense votre sens de l'organisation. Balance, l'harmonie dans vos relations favorise une journée sereine et agréable. Les scorpions, votre intuition vous aide à faire un choix particulièrement judicieux. Les sagittaires, un nouvel élan vous encourage à poursuivre vos ambitions avec optimisme. Capricorne, votre persévérance ouvre la voie à une belle progression. Les Verseaux, une idée innovante trouve un accueil favorable et motivant. Et puis les Poissons, votre sensibilité vous permet de vivre des moments inspirants et enrichissants. Très bonne journée à tous.

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9: Les offres d'emploi avec France Travail et francetravail.fr. Pour Saint-Magne de Castillon, en Gironde, on recherche un assistant ou une assistante administration des ventes export. C'est un contrat durée indéterminée, 35 heures par semaine, travail en journée. Mission administration des ventes, coordonner les différents services de l'entreprise, commerciaux, transport pour la logistique et services comptables, enregistrer les commandes et les relais, régler les problèmes ou les petits litiges liés aux commandes ou aux livraisons, suivi de clientèle, contrôle des encours clients. C'est à pourvoir dès maintenant, dès que possible, ce poste. Si vous êtes intéressé, référence de l'offre 209 RHGX. 209 RHGX. Bonne candidature à toutes et à tous. On reste du côté de la Dordogne cette fois-ci pour vous dire que du côté de Leflay, on recherche un surveillant, une surveillante de nuit pour un contrat à durée indéterminée. Pour garantir le bon déroulement donc des nuits en question, vous allez participer à l'encadrement éducatif des jeunes, surveiller et contrôler leurs allées et venues dans le respect du lieu de vie. La référence de l'offre d'emploi, la voici. Il s'agit de l'offre 209 RJRP. 209 RJRP. Bonne candidature à toutes et à tous.
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1: Le temps avec un soleil qui va régner sans partage au moins jusqu'à dimanche. Les températures comprises entre 19 et 33 degrés en moyenne pour les valeurs minimales et les valeurs maximales cet après-midi. De Saint-Astier jusqu'à Saint-Émilion et de Pineuil jusqu'à Échorniac, on aura encore une trentaine de degrés pour demain après-midi et autour de 34-35 degrés pour mercredi et jeudi. Tendance météo à plusieurs jours à retrouver sur le site sunwest.com. Si vous travaillez en extérieur, pensez à vous hydrater, et si vous avez des examens à passer, pensez également à vous hydrater, à faire suivre la petite bouteille d'eau qui va bien. On vous accompagne dans un instant sur Sunwest, la nouvelle radio avec Mickey, début de soirée et un nouvel agenda.

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1: Bonjour à tous, à la une de l'actualité, les armes bientôt silencieuses au Moyen-Orient, les États-Unis et l'Iran annoncent avoir trouvé un accord de paix pour mettre fin au combat et à la guerre. Il doit être signé ce vendredi entre les deux pays. Emmanuel Macron appelle à la réouverture urgente du détroit d'Ormuz. Ça ne sera pas avant vendredi, affirme Donald Trump, le président américain, sur son réseau social. Le Hezbollah et Israël, qui s'affrontent au Liban, n'ont pas encore réagi. Des affrontements hier à Genève en marge de la manifestation contre le sommet du G7. Il s'ouvre aujourd'hui à Évian. Selon la police suisse, près de 20 000 personnes ont défilé, dont environ 600 membres de Black Bloc. Des projectiles ont été lancés contre les forces de l'ordre qui ont riposté avec des gaz lacrymogènes. À plusieurs bâtiments et agences bancaires ont également été dégradés. Les mobilisations contre les violences sexuelles se poursuivent en France. Près de 150 associations et syndicats appellent à des rassemblements ce soir et chaque lundi devant les tribunaux en France et aussi devant le ministère de la Justice à Paris. Une grande manifestation nationale est également prévue le 4 juillet. Ce mouvement pointe une défaillance du système après la mort de Liana, cette fille de 11 ans dans le Gers. Une nouvelle vague de chaleur pourrait toucher la France à partir de mercredi, soit dans deux jours. Selon la chaîne Météo, les températures vont dépasser les 30 degrés sur une grande partie du pays. Elles pourraient atteindre 35 degrés du sud-ouest au nord-est. Si les prévisions se confirment, près de 4 Français sur 5 seraient concernés par cet épisode de forte chaleur. Une nouveauté attendue pour les patients souffrant d'obésité sévère. Les traitements anti-obésité Wegovy et Mounjaro sont remboursés par la Sécurité sociale à partir d'aujourd'hui. La prise en charge atteint 65%, voire 100% pour de nombreux patients déjà couverts au titre d'une affection de longue durée. Les prescriptions devront être réalisées par des médecins spécialistes. On passe au sport avec du football, coup d'envoi du mercato. C'est le marché des transferts. Il doit durer jusqu'au 1er septembre à 19h59, Virginie Quiénon.
2: Oui, une période qui s'annonce animée pour les clubs français. Ils disposent donc de plus de 2 mois et demi pour recruter, vendre ou prêter des joueurs avant le début de la saison. C'est une période très stratégique en plein mondial de football. Les performances réalisées pendant la compétition pourraient d'ailleurs influencer les dossiers de transfert. Les dirigeants sont donc déjà à pied d'œuvre pour préparer leurs effectifs et tenter de réaliser les bonnes affaires de l'été.
1: Merci Virginie. Et à la Coupe du Monde, l'Allemagne l'a emporté 7-1 face à Curaçao hier soir et cette nuit, la Suède a battu la Tunisie 5-1. Belle journée à tous.

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5: Good morning, Sun-Ouest. Bon courage sur le chemin de cette nouvelle semaine de travail. Des examens, si vous avez des enfants, si vous êtes peut-être concerné, en tout cas, n'oubliez pas de vous hydrater. Il va faire encore très très chaud tout au long de cette semaine. En tout cas, pour les idées de sortie insolites pour le premier week-end de cet été, n'oubliez pas les nuits des forêts continuent avec samedi 20 juin, 20h30, une randonnée spectacle de proposer par la compagnie Nordac. Sortie gratuite de proposer sur le site de la Charbonnière Saint-Géraud-de-Corps. Vous pouvez les contacter par mail pour en savoir un petit peu plus. compagnienordac@orange.fr. Juste avant l'agenda, Sound of Legend, Carole G et Fastboy sur Sun-Ouest, la nouvelle radio.

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1: À partir du 17 juin jusqu'au 5 juillet, du côté du Mont-Pontélis, c'est le trophée Stéphane Coffinier, simple dame de NC à 0, simple messieurs de NC à 0, avec 1 300 € en lot et en espèces, avec 200 € de prime pour le vainqueur donc de cette édition 2026. Les infos, les détails auprès du Mont-Pontélis. À l'après-midi, canoë en famille sur la Drone à Coutras de 14h à 17h, samedi à 20 juin. Pensez comme un moment de détente et de découverte, une animation qui va inviter petits et grands à profiter de balades paisibles le long de la Drone. Une activité absolument conviviale et agréable, évidemment, avec les fortes chaleurs. Fête de la Saint-Jean, c'est à Montpont-Ménestérol, à la base de loisirs de Chondeau, buvette, restauration sur place, ambiance conviviale au bord de l'eau, moules frites à volonté, 15 € par personne, repas grillade avec dessert, 12 € par personne, concert avec le groupe Melodious, dès 19h, DJ pour finir la soirée, c'est avec 3ème en fête, c'est la dernière ligne droite pour réserver 06 14 28 24 37, si vous souhaitez en savoir un petit peu plus. Vous ne manquerez pas parmi les rendez-vous aussi de ce mois de juin, le retour de la fête de la musique à Montpont avec Back to Queen, un concert hommage à Queen, toujours la base de loisirs de Chondeau, ce 21 juin, ce sera ce dimanche. Retenez la date du 4 juillet, journée en plein air de proposée par les petits écoliers à la Gorce, halle de la Gorce, avec projection ciné en plein air de Lilo et Stitch à 22h, concours de belote, marché gourmand, paella, pièces de bœuf à déguster, buvette et concours de pétanque de proposer de nombreuses animations. Présence d'un DJ, les infos au 06 76 66 72 98. Si vous êtes du côté de Carsac de Gurson, vous pouvez noter que le samedi 18 juillet à 19h30 à l'espace intergénérationnel derrière la salle des fêtes, il y aura une grande soirée moules frites de proposer, moules frites à volonté. Le tarif 17 €, moules frites à volonté, un kir à déguster avec modération et une glace, à vous réserver avant le 13 juillet au 06 87 33 38 88 et au 06 23 31 52 69. 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

Sun West, Advel Radio, je vous souhaite à toutes et à tous un très très bon lundi, bonne semaine. Évidemment, on pense aux parents qui ont des enfants qui vont passer des examens cette semaine. Ne vous inquiétez pas, tout va bien se passer. En tout cas, si vous êtes fan de Johnny Hallyday, les amis, et si vous aimez être au frais, j'ai deux bonnes nouvelles pour vous dans un tout autre registre. Car le cinéma de Montpon-Ménestérol va vous proposer ce soir de revivre sur grand écran le Lourada Tour, le Bercy 1995 de Johnny Hallyday. Cet album avait enflammé Bercy avec 20 shows à guichet fermé, mise en scène spectaculaire du grand Johnny. C'était il y a 30 ans. Vous allez pouvoir revivre ce moment au cinéma à 20h ce soir du côté de votre cinéma Le Lascaux à Montpon. Et en attendant ces bon entendeurs et vernis rouges pour la nouvelle génération, avant les infos et la soirée télé sur Sun West, la nouvelle radio.

Bonjour à tous, c'est l'heure de votre horoscope pour ce lundi 15 juin. Avec les béliers, votre motivation donne le ton à une journée riche en avancées positives. Taureau, une bonne surprise va renforcer votre confiance et votre bonne humeur. Gémeaux, votre aisance relationnelle facilite les échanges et les opportunités. Cancer, une attention bienveillante vous apporte réconfort et énergie. Les lions, votre enthousiasme attire naturellement soutien et reconnaissance. Les vierges, une réussite concrète récompense votre sens de l'organisation. Balance, l'harmonie dans vos relations favorise une journée sereine et agréable. Les scorpions, votre intuition vous aide à faire un choix particulièrement judicieux. Les sagittaires, un nouvel élan vous encourage à poursuivre vos ambitions avec optimisme. Capricorne, votre persévérance ouvre la voie à une belle progression. Les Verseaux, une idée innovante trouve un accueil favorable et motivant. Et puis les poissons, votre sensibilité vous permet de vivre des moments inspirants et enrichissants. Très bonne journée à tous.

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4: Un temps beau, un temps trop chaud pour cette semaine. Bon courage pour celles et ceux qui passent des examens, pour celles et ceux qui travaillent en extérieur. Pensez à vous hydrater, à veiller sur les plus faibles autour de vous. Des températures qui afficheront 19 degrés en début de matinée jusqu'à 33 degrés pour les maximales cet après-midi. À Moulin-Neuf, à Saint-Saëns-sur-l'Isle, à Montpont-Ménestérol, à Villefranche-de-Longchat, à Mussidan, à Véline et du côté d'Aigurande. Tendance météo à plusieurs jours à retrouver bien évidemment sur le site internet sunouest.com. La soirée était les bien au frais, c'est dans un instant et un nouvel agenda à retrouver un petit peu plus loin sur Sunouest, la nouvelle radio avant l'actu insolite. À tout de suite.
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1: Il est 9h.
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3: Bonjour à tous, à la une de l'actualité, un cessez-le-feu robuste et durable au Liban est indispensable, insiste ce matin Emmanuel Macron. Les États-Unis et l'Iran annoncent avoir trouvé un accord de paix pour mettre fin au combat après 3 mois de guerre au Moyen-Orient. Il doit être signé ce vendredi entre les deux pays, jour aussi de la réouverture du détroit d'Ormuz, affirme Donald Trump, le président américain. Le Hezbollah et Israël, qui s'affrontent au Liban, n'ont pas encore réagi. Une nouvelle vague de chaleur pourrait toucher la France à partir de mercredi, soit dans 2 jours. Selon la chaîne météo, les températures vont dépasser les 30 degrés sur une grande partie du pays. Elles pourraient atteindre 35 degrés du sud-ouest au nord-est. Si les prévisions se confirment, près de 4 Français sur 5 seraient concernés par cet épisode de chaleur. C'est au tour des terminales de passer le bac. Ce matin, c'est la philo, une épreuve de 4 heures. Elle a commencé. Au choix, ils vont devoir faire soit le commentaire, soit la dissertation. Voici les ressentis de ces lycéens. Écoutez.
4: On va stresser, mais ça va aller. J'espère que ça tombe sur le bonheur. Après, les autres, je sais pas trop. Parce que c'est le sujet que j'ai le plus vu en classe et qu'il est tombé au bac blanc.
5: Je suis très stressée de savoir quel sujet va tomber et comment ça va se passer. De ce que j'ai vu, il y a des grandes chances pour que ça tombe sur la liberté et la conscience.
6: Un peu stressée, mais je me dis qu'en vrai, c'est pas possible de pas avoir le bac, donc faut pas trop stresser non plus. Je sais que je connais mieux la religion et le travail qu'autre chose. Mais après, il y a quand même beaucoup de notions, donc faut tout les apprendre, quoi.
3: Des propos recueillis par Méline Desbacs. L'épreuve de philosophie a un coefficient de 8 pour le bac. Cette année, près de 725 000 élèves passent le bac général, technologique ou professionnel en France. Les mobilisations contre les violences sexuelles se poursuivent après la mort de Liana, cette fille de 11 ans dans le Gers. À près de 150 associations et syndicats appellent à des rassemblements ce soir et chaque lundi devant les tribunaux en France et aussi devant le ministère de la Justice à Paris. Une grande manifestation nationale est également prévu le 4 juillet. Ce mouvement pointe une défaillance du système. On passe au sport avec du football. Les résultats de la nuit en Coupe du Monde. Pas de problème pour l'Allemagne qui lance idéalement son mondial dans le groupe E. Un succès 7 buts à 1 face à Curaçao. Pareil pour la Côte d'Ivoire qui a battu l'Équateur 1-0. Dans le groupe F, les Pays-Bas et le Japon se sont quittés sur un match nul de partout. Et cette nuit, la Suède a battu la Tunisie 5-1. De son côté, la France jouera demain soir contre le Sénégal. Voilà pour l'essentiel de l'actualité. Bonne journée à tous.

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5: Ce week-end, vous faites de la musique. Rendez-vous samedi du côté des Gurondes. Faites de la musique avec Kalia Crumble, le collectif Bam Bam, Lady GG, DJ set à 19h, concert buvette et tapas. Rapprochez-vous des organisateurs pour plus de détails selon la formule consacrée. Je vous rappelle également, Fête de la musique ce dimanche 21 juin à Coutras pour lancer l'été. La Fête de la musique vous donne rendez-vous sur la place Ernest Barrault, une soirée festive et conviviale avec le concert de l'école de musique à 19h30, 20h30 le concert de Calgary, 21h20 le concert de Cocktail Mélodique et à 22h50 Bernard Piglia pour clôturer la soirée en musique, marché gourmand et convivialité au programme. Rendez-vous dimanche à partir de 19h, entrée libre et gratuite, c'est sur la place Ernest Barrault du côté du centre de Coutras. Je vous rappelle également, parmi les rendez-vous de ce mois de juin, pour nourrir votre esprit, des visites de la Bastide de Villefranche-de-Longchamp, de proposer le 20 et le 21 juin. Je vous suggère de noter également aussi sur vos tablettes, parmi les rendez-vous à ne pas zapper pour votre été, eh bien les scènes du Duella au Moulin du Duella. Il s'agit de théâtre et de concerts en plein air le vendredi 3 et le samedi 4 juillet au Moulin de Duella, avec inauguration de la boutique éphémère Art et Saveur du Périgord et des spectacles de proposer par plusieurs compagnies, donc la compagnie Art en Scène, la compagnie Au Fil du Vent. Il y aura la compagnie également de présente Massé Ferguson System pour le côté ambiance musicale du samedi. Retrouvez tous les détails sur le site moulin-duella.fr, moulin-duella.fr. C'est le 3 et le 4 juillet. Vous avez rendez-vous également aussi pour cet été, pour plein de projections ciné sous les étoiles de proposer par Ciné Passion Périgord. Premier rendez-vous le 26 juin à Moulin-Neuf à 22h avec le film Compostelle. Le 15 juillet à la base de loisirs de Chandos avec Toy Story 5. Le Champ des Forêts le 25 juillet à la ferme du Parco à Échourniac. Le 29 juillet à la Chartreuse Vauclair pour les enfants de la Résistance. Et le 5 août avec le nouveau film des Mignons et des Monstres au Moulin de Lula, justement. agenda@sunwest.com pour intégrer l'agenda de Sunwest, la nouvelle radio

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1: Le choix télé pour les fans de foot et de Coupe du Monde. La Belgique contre Lille contre l'Égypte. C'est sur M6, c'est à 20h50. Pour les fans de grands classiques de la comédie, L'aile ou la cuisse avec Charles Duchemin, Oracle de la gastronomie. Un merveilleux film avec notre Louis de Funès et notre regretté Coluche. Première partie de soirée sur France 3. Et puis vous avez rendez-vous sur Nouveau 19 pour découvrir au cœur de l'arène la vérité sur les jeux des Romains. Durant l'Antiquité, les combats de gladiateurs ne sont pas des spectacles les plus fascinants pour le peuple romain. Les véritables vedettes des arènes, ce sont les bêtes sauvages. Vous allez replonger dans ce doc autour de ce drôle d'univers et des premiers divertissements dont on se passe aujourd'hui. Heureusement pour certains. Bonne soirée télé.

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1: Dans la série de trucs vraiment bizarres, les amis, une antilope africaine de plus de 300 kilos a créé la surprise en Louisiane. Une habitante a aperçu l'animal en train de se promener tranquillement près d'un troupeau de vaches. Le problème, c'est que personne ne sait vraiment d'où vient cet animal, puisqu'il s'agit d'une antilope qui est originaire du continent africain. Et visiblement, les autorités cherchent désormais à identifier son propriétaire, tandis que l'antilope continue d'alimenter les conversation locale et de faire les bonheurs des réseaux sociaux. Voilà, c'est peut-être hein, une supportrice de l'équipe d'Afrique du Sud ou d'une équipe africaine avec le mondial en ce moment, donc aux États-Unis. Image à découvrir sur les réseaux sociaux. Allez, retour de la musique sur Sunwest, la nouvelle radio, dans un instant pour la deuxième partie de votre matinale Son of Legend, Clare Luciani et Sam Smith.

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Good morning Sunwest, merci de passer un petit moment avec nous. Pensez à vous hydrater régulièrement si vous travaillez en extérieur et pensez évidemment à veiller sur les plus faibles autour de vous. De très très fortes chaleurs hein, cette semaine. Détails météo sur sunwest.com. YouTube et Irene Cara dans un instant pour le retour de la musique. Juste avant, le bon plan pour être au frais. Si vous êtes fan de Johnny Hallyday, c'est un concert exceptionnel que vous allez pouvoir redécouvrir sur grand écran ce soir dans votre cinéma de Montpont-Ménestérol. Le Lasco vous proposera le Bercy de Johnny Hallyday de 1995, le légendaire Laura Datour qui a permis à Johnny Hallyday d'enflammer 20 fois Bercy, 20 fois d'affilée, 20 fois Bercy complet, la plus grande salle d'Europe. A tout de suite sur Sun West, la nouvelle radio.

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5: J'ai le bon plan, les amis, pour profiter de la fraîcheur de vos soirées. Si vous êtes sur Mucidan, vous avez rendez-vous pour une soirée d'astronomie On the Moon Again. Rendez-vous donc le 19 juin pour observer la Lune. On the Moon Again, c'est avec le club Astro 24M. Rendez-vous à partir de 21h30 à Saint-Médard de Mucidan. C'est gratuit, les inscriptions 05 53 81 00. 06, c'est ce 19 juin et ce sera totalement à la fraîche avec des passionnés. Ravi l'année et la fille par Vernis Rouge avant de retrouver un petit peu plus loin notre bon plan sur Seine-Ouest, la nouvelle radio.

Good morning, Sanouest. Un petit peu de théâtre à Saint-Germain-du-Salombre, les amis. En Périgord, vous avez rendez-vous ce 19 juin pour découvrir Des pétales et des larmes. Un texte et une mise en scène de Pierre-Étienne Vilbert, issu du laboratoire de création des Compagnons de l'Imaginaire. Un spectacle en extérieur tout public. C'est à 20h30 derrière l'ancienne série. Gratuit dès 10 ans. Si vous êtes intéressé, on vous conseille de réserver. Vous pouvez vous connecter au site internet, donc des Compagnons de l'Imaginaire, pour avoir un petit peu plus de détails, et leurs réseaux sociaux. La suite sur Sanouest, la nouvelle radio, avec Sia Together, un petit peu plus loin, Marina Kay sur Sanouest, la nouvelle radio.

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0: Bonne matinée.

Morning Sunwest, passez toutes et tous une belle semaine. Pensez à vous hydrater régulièrement, les amis. Parmi les bons plans à ne pas zapper pour ce premier week-end de l'été, les nombreuses fêtes de la musique de proposer. On vous le rappelle, un concert hommage à Queen à Chandeau, donc à Montpont, dimanche 21 juin. Fête de la musique également du côté de Coutras, ce dimanche 21 juin. Autrement, n'oubliez pas, vous avez rendez-vous dimanche 21 juin aussi à Minzac de 6h à 18h pour une grande brocante et un grand vide-grenier qui est organisé par l'association du Club des Loisirs de Minzac. Vous trouverez également des produits régionaux et une petite restauration sur place pour l'occasion. François Fellman et Ken Laszlo, avant la météo, sur Sunwest, la nouvelle radio.

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6: Le temps avec pas de pluie, pas de neige hein, pour cette semaine, mais du soleil qui va régner sans partage. Attention, de fortes températures, 19 degrés au lever du jour, 33, 34 degrés et c'est une moyenne cet après-midi du côté de Montpont, de Mussinan, de Marzac, du côté de Carsac, de Gurson, du côté de la Motte-Moravel, du côté des Gurandes, du côté des Églisottes et du côté de Saint-Cyr-sur-Lys. Là, restez évidemment prudents de ces prénoms et pas d'activité sportive avec les pics de chaleur. Pic de chaleur et forte chaleur au moins jusqu'à dimanche avec des températures maximales supérieures à 30 degrés. On vous a mis toutes les infos sur sunouest.com, rubrique météo. Allez, dans un instant, un coup de cœur, spectacle à noter sur vos tablettes pour dans quelques mois. Et en attendant, retour de la musique sur Sunouest avec Vianney, Zazie et Ina. 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

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Le groupe The Australian Pink Floyd Show revient en 2027 en France. Grande tournée qui passera par la région bordelaise et vous avez rendez-vous pour découvrir le groupe qui rend hommage depuis déjà plusieurs décennies à Pink Floyd. Depuis 1988, le groupe s'est produit dans plus de 35 pays, 5 millions de billets vendus dans le monde. Les membres du groupe ont notamment joué lors du 50e anniversaire de David Gilmour, avec qui ils ont partagé la scène, ainsi que Rick Wright, considéré comme le meilleur tribute group à Pink Floyd, salué dans le monde entier. Eh bien, The Australian Pink Floyd Show, Tap Face pour les intimes, sera de retour pour un concert exceptionnel le 2 mars à l'Arkia Arena à Florac, et la billetterie est disponible depuis le 11 juin. A tout de suite sur Sun West, la nouvelle radio. Voici Sabine Paturel et David et Jonathan.

Bonne semaine avec Sun West, la nouvelle radio. N'oubliez pas, samedi 20 juin, 20h30, une soirée loto à la Gorse avec l'APE de la Gorse, avec à gagner un séjour de 600 €. Un séjour pour les vacances et des lots surprises. Donc, un lot surprise d'une valeur de 200 €. Des bons d'achat jusqu'à 100 €. Les traditionnels paniers garnis. Si vous souhaitez en savoir un petit peu plus, rapprochez-vous de l'association Les Petits Écoliers au profit donc de l'école. Vous pouvez les joindre pour réserver ce loto au 06 69 98 76 61. La suite avec Regret et Agathe dans les années 80 sur Sun West, la nouvelle radio.

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9: Deux petites infos pratiques à noter, les amis. Je vous rappelle tout d'abord, si vous êtes du côté de Moulin-Neuf, la résidence des Vignes ouvre ses portes aux personnes âgées de la commune en période de forte chaleur. Pour être serein en période de forte chaleur, profitez d'un après-midi convivial dans un environnement climatisé, entouré de l'attention de professionnels. Donc, accueil de 14h à 17h30 sur réservation. Vous vous rapprochez de la maison, donc la résidence des Vignes à Moulin-Neuf. Pour plus de détails, 05 53 82 30 00. Pensez à vous hydrater, évidemment, avec ces fortes chaleurs. Et on se retrouve demain à la fraîche dès 7h pour les plus lève-tôt. Je vous laisse avec Santa Skip Zayuse. Salut.

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1: Bonjour à tous, à la une de l'actualité, les prix à la pompe devront baisser aussi rapidement qu'ils avaient augmenté au début de la guerre, prévient le gouvernement ce matin. Si l'accord est mis en place entre les États-Unis et l'Iran, ajoute-t-il, avec la réouverture prévue du détroit d'Ormuz, les deux pays doivent signer un accord ce vendredi à Genève pour mettre fin au combat et à 3 mois de guerre au Moyen-Orient. Israël, de son côté, annonce maintenir ses troupes au Liban dans son conflit contre le Hezbollah, mouvement pro-iranien. Le président américain Donald Trump, attendu en fin de journée à Évian-les-Bains en Haute-Savoie pour l'ouverture du G7. Un dispositif de sécurité de grande ampleur a été déployé. Au total, 16 000 membres des forces de l'ordre sont mobilisés. Après 10 mois de préparation, le secteur est désormais verrouillé et accessible uniquement via des laissez-passer par un QR code. Les mobilisations contre les violences sexuelles se poursuivent après la mort de Liana, cette fille de 11 ans dans le Gers. À près de 150 associations et syndicats appellent à des rassemblements ce soir et chaque lundi devant les tribunaux en France et aussi devant le ministère de la Justice à Paris. Une grande manifestation nationale est également prévue le 4 juillet. Ce mouvement pointe une défaillance du système. Les traitements anti-obésité Wegovy et Mounjaro franchissent une nouvelle étape en France. Ces médicaments sont remboursés à 65% par l'assurance maladie depuis aujourd'hui, Mylène Debac.
2: Oui, c'est pour certains patients souffrant d'obésité sévère ou massive. Pour en bénéficier, il faut présenter un indice de masse corporelle supérieur à 40 ou supérieur à 35 avec une maladie associée comme le diabète, l'hypertension ou des problèmes cardiovasculaires. La première prescription doit obligatoirement être réalisée par un médecin exerçant dans un centre spécialisé de l'obésité. Les autorités souhaitent ainsi encadrer strictement l'accès à ces traitements qui ont connu un succès mondial ces derniers mois. Environ 1 million de Français pourraient être concernés par ce remboursement, même si le gouvernement estime que le nombre réel de bénéficiaires serait plus limité dans un premier temps.
1: Merci Mylène. Et le coût pour l'assurance maladie qui est évalué lui est une centaine de millions d'euros d'ici l'an prochain. Avons-nous la maîtrise de nos paroles? Peut-on être heureux quand les autres ne le sont pas? Ou bien un texte de Nietzsche consacré à la science, à la vérité et à la méthode? Voilà les sujets de philosophie tombés ce matin pour les candidats du bac général. La philosophie qui a marqué le coup d'envoi du baccalauréat. Et on termine par du football, la Coupe du Monde, la suite du premier tour aujourd'hui avec Espagne-Cap-Vert à 18h, Belgique-Égypte à 21h et la France jouera demain soir contre le Sénégal. Belle journée à tous.
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1: Dans l'agenda, n'oubliez pas ce 17 juin à Montpont-Ménestérol, l'opération Chasseur de Livres qui vous sera proposée. Rendez-vous en médiathèque de Montpont-Ménestérol dans le cadre de Partir en Livre. Formez une équipe et partez à la recherche de livres en ville pour former le nom d'un héros. Rendez-vous à la médiathèque donc ce 17 juin. Les infos, c'est au 06 07 87 81 78. N'oubliez pas dans les bons plans à ne pas zapper ce samedi 20 juin la grande soirée loto, de proposer donc une soirée loto du côté de l'association des parents d'élèves de l'école de la Gorce ce samedi 20 juin. Séjour à gagner d'une valeur de 600 €, un lot surprise d'une valeur de 200 €, de nombreux lots à gagner, des bons d'achat jusqu'à 100 € et des paniers garnis. Vous pouvez réserver vos tables au 06 69 98 76 61. Du côté de la maison d'assistance maternelle de Le Pizou, pour la rentrée, il ne reste qu'une seule place d'accueil, 2 jours par semaine, aléatoire. Si vous êtes intéressé, vous contactez la Mamstramgram. Vous pouvez les joindre par mail mamstramgram24@gmail.com. Dimanche 21 juin à Minzac, 6h-18h, c'est le grand vide-grenier du club de loisirs de Minzac. Vous avez rendez-vous pour réserver vos emplacements intérieurs ou extérieurs, 06 75 24 99 64. Il y aura des produits régionaux de proposer, buvettes mais aussi restauration, donc pour ce premier vide-grenier de l'été. La fête de la musique avec ce dimanche 21 juin, Back to Queen, un concert rock hommage à Queen. Ce sera à la base de loisirs de Chandou à partir de 21h, concert gratuit de proposer à Montpont-Ménestérol. Et puis n'oubliez pas, le dimanche 28 juin, le comité des fêtes de Porcher proposera son vide-grenier de 8h à 18h. Un vide-grenier qui se tiendra sur le terrain à côté de la salle des fêtes. Ouverture du terrain à partir de 6h, 1,50 € le mètre linéaire. Vous pouvez réserver vos emplacements aux heures de repas au 06 82 89 34 15. agenda@sunwest.com pour intégrer l'agenda de Sunwest, la nouvelle radio.
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1: Les offres d'emploi avec France Travail et francetravail.fr. Pour Saint-Magne de Castillon, en Gironde, on recherche un assistant ou une assistante administration des ventes export. C'est un contrat durée indéterminée, 35 heures par semaine, travail en journée. Mission administration des ventes, coordonner les différents services de l'entreprise, commerciaux, transport pour la logistique et services comptables, enregistrer les commandes et les relais, régler les problèmes ou les petits litiges liés aux commandes ou aux livraisons, suivi de clientèle, contrôle des encours clients. C'est à pourvoir dès maintenant, dès que possible, ce poste. Si vous êtes intéressé, référence de l'offre 209 RHGX. 209 RHGX. Bonne candidature à toutes et à tous. On reste du côté de la Dordogne cette fois-ci pour vous dire que du côté de Leflay, on recherche un surveillant, une surveillante de nuit pour un contrat à durée indéterminée. Pour garantir le bon déroulement donc des nuits en question, vous allez participer à l'encadrement éducatif des jeunes, surveiller et contrôler leurs allées et venues dans le respect du lieu de vie. La référence de l'offre d'emploi, la voici. Il s'agit de l'offre 209 RJRP. Bonne candidature à toutes et à tous.

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1: Ce week-end, vous faites de la musique. Rendez-vous samedi du côté des Gurondes. Faites de la musique avec Cadillac Rumble, le collectif Bam Bam, Lady GG, DJ 7 à 19h, concert buvette et tapas. Rapprochez-vous des organisateurs pour plus de détails selon la formule consacrée. Je vous rappelle également Fête de la musique ce dimanche 21 juin à Coutras pour lancer l'été. La Fête de la musique vous donne rendez-vous sur la place Ernest Barreau, une soirée festive et conviviale avec le concert de l'école de musique à 19h30, 20h30 le concert de Cagari, 21h20 le concert de Cocktail Mélodique et à 22h50 Bernard Piglia pour clôturer la soirée en musique, marché gourmand et convivialité au programme. Rendez-vous dimanche à partir de 19h, entrée libre et gratuite, c'est sur la place Ernest Barreau du côté du centre de Coutras. Je vous rappelle également parmi les rendez-vous de ce mois de juin pour nourrir votre esprit des visites de la Bastide de Villefranche-de-Longchamp de proposer le 20 et le 21 juin. Je vous suggère de noter également aussi sur vos tablettes parmi les rendez-vous à ne pas zapper pour votre été, eh bien les scènes du Duella au Moulin du Duella. Il s'agit de théâtre et de concerts en plein air le vendredi 3 et le samedi 4 juillet au Moulin de Duella avec inauguration de la boutique éphémère Art et Saveur du Périgord et des spectacles de proposer par plusieurs compagnies, donc la compagnie Art en Scène, la compagnie Au Fil du Vent. Il y aura la compagnie également de présente Massé Ferguson System pour le côté ambiance musicale du samedi. Retrouvez tous les détails sur le site moulin-duella.fr, moulin-duella.fr. C'est le 3 et le 4 juillet. Vous avez rendez-vous également aussi pour cet été pour plein de projections ciné sous les étoiles de proposer par Ciné Passion Périgord. Premier rendez-vous le 26 juin à Moulin-Neuf à 22h avec le film Compostelle. Le 15 juillet à la base de loisirs de Chando avec Toy Story 5. Le Champ des Forêts le 25 juillet à la ferme du Parco à Échourniac. Le 29 juillet à la Chartreuse Vauclair pour les enfants de la Résistance. Et le 5 août avec le nouveau film des mignons et des monstres au Moulin de Lula, justement. agenda@sunouest.com pour intégrer l'agenda de Sunouest, la nouvelle radio

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Et oui, il est 14h à l'écoute de Sunwest. Bonjour à toutes et bonjour à tous. Ravi de vous retrouver. Philippe est avec vous comme tous les lundis après-midi de 14h à 16h pour l'émission Flashback. Au programme de cette émission, 99% de variétés françaises entre les chansons d'avant-hier et les chansons d'aujourd'hui. Également les 3x1-3. Il fait très très chaud aujourd'hui, alors si j'ai un bon conseil à vous donner, restez à l'ombre, bien calé sur Sunwest, sur les 101.4 jusqu'à 16h avec un petit orangeade par exemple. Bon courage à toutes celles et à tous ceux qui travaillent. Un petit clin d'œil à la société Bossy à La Rochelais qui m'écoute apparemment et qui est branchée sur Sunwest. Bon courage à vous toutes et à vous tous.

Émile Vandelmer, qui était autre que le chanteur principal du groupe Gold, que nous retrouvons tout de suite. Il nous emmène bien sûr plus près des étoiles. Gold sur Sun West.

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Petite nouveauté Sunwest, Cassandre, Elena, Benzola, tout tourne autour de toi. Vachement sympa. Nous allons remonter dans les souvenirs avec Gérard Lenormand.

Mais quel tube 1985, Herbert Léonard nous chantait Puissance et Gloire, la bande originale de la série télévisée Château-Vallon. Allez, une chanson qui va nous rafraîchir un petit peu.

C'est le premier 3x1-3 de cet après-midi avec Julie Sampietri dans le début des années 80. Premier titre, Torah, Torah, Torah. Quelques notes de douceur dans ce monde brut, dans ce 3x1-3 avec Julie et C'est comme si. Deuxième titre.

un duo estonien qui a participé à l'Eurovision en 2017, c'était Verona, avec Koitume. Eh oui, j'ai fait estonien en troisième langue, tout va bien. Retour à la variété française dans l'émission Flashback avec Philippe jusqu'à 16h et Michel Sardou, le privilège.

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1990, ce soir je t'ai perdu, c'était Mireille Mathieu, une chanson écrite par François Feldman que nous retrouvons tout de suite sur Sun West dans l'émission Flashback. François Feldman et cette petite douceur slave.

Pour aller jusqu'à 15h, il va nous offrir les portes, il va nous ouvrir les portes de sa maison du bonheur, Francis Lalanne, avec un petit clin d'œil du côté de Saint-Denis-de-Pile.

0: 1985, Karen Cheryl, Amore Mio. Et nous restons justement en 1985 avec un autre tube tout à fait différent, au masculin cette fois-ci.
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Il sera l'un des invités du festival Confluence à Libourne ce week-end. Jérémy Frérot, Gamin des Sables. Philippe est avec vous jusqu'à 16h sur Sun West dans l'émission Flashback. Bon après-midi.

Avant de retrouver le second et dernier 3x1-3 de cette émission, nous allons prendre notre temps en musique et en chanson avec les Poetic Lovers, souvenez-vous.

Elle a fait beaucoup de tubes dans les années 80. Spania, c'était Call Me. Un tube des années 80 remis au goût du jour avec Xelakad. Voici toute première fois.

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Dans la liste des nombreux tubes du Mylène Farmer, j'ai choisi Tristana aujourd'hui avec un petit clin d'œil du côté de Lunel. Dans l'Hérault. Dans les tubes oubliés des années 80, voici Christian Barham, Laisse-toi faire l'amour avec moi. Tout un programme.

Et nous avons terminé cette émission avec Zao de Zagazan au travers. C'était l'émission Flashback avec Philippe depuis 14h sur Sunwest 101.4. Un grand merci pour votre fidélité. On se retrouve la semaine prochaine, lundi prochain, 14h-16h. Passez une excellente semaine à l'écoute de Sunwest. Merci et à lundi prochain. Salut !

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1: Bonjour à tous, à la une de l'actualité. Bonne nouvelle pour les automobilistes. Emmanuel Macron assure que le gouvernement veillera à ce que la baisse attendue des cours du pétrole soit bien répercutée dans les stations-service. Après l'accord conclu entre les États-Unis et l'Iran, les marchés pétroliers ont fortement reculé, moins 5% pour le baril de Brent de la mer du Nord. Mais il faudra attendre encore plusieurs semaines pour que cette baisse se traduise à la pompe. De nombreux rassemblements prévus ce soir devant les tribunaux partout en France et place Vendôme à Paris. Au moins 150 associations et syndicats dénoncent les défaillances de la justice révélées après l'affaire Liana. Ils réclament une loi renforcée contre les violences faites aux enfants et aux femmes. Plus de 60 000 personnes avaient déjà participé à des rassemblements la semaine dernière. En parallèle, la Civise, la commission indépendante sur l'inceste et les violences sexuelles faites aux enfants, tire la sonnette d'alarme. Dans un rapport remis au gouvernement, l'organisme estime que près de 3/4 de ses recommandations ne sont toujours pas pleinement appliquées. Elle pointe notamment le retard de la justice. Plus de 6 plaintes sur 10 sont classées sans suite et seuls 3% des auteurs sont condamnés. À partir d'aujourd'hui, les médicaments anti-obésité Wegovy et Mounjaro sont remboursés pour certains patients souffrant d'obésité sévère. Les deux molécules permettent une perte de poids pouvant atteindre 25%, mais les spécialistes rappellent qu'ils ne sont pas sans risque. Ces traitements nécessitent un suivi médical strict et sont souvent prescrits sur plusieurs années, voire à vie. Près d'un Français sur trois souffre aujourd'hui de fatigue visuelle. C'est ce que révèle un baromètre de l'Association nationale pour l'amélioration de la vue. Alex Gauthier.
2: Oui, et ça concernerait plus de 10 millions d'actifs. Les symptômes, des maux de tête, des yeux secs, une vision floue ou encore une baisse de la concentration en cause notamment le temps passé devant les écrans. Entre usage professionnel et personnel, les Français y consacrent désormais en moyenne 12 heures par jour. Le phénomène touche particulièrement les télétravailleurs dont près de la moitié déclarent rencontrer des troubles visuels. Les spécialistes rappellent pourtant que des solutions simples existent, adapter l'éclairage, améliorer l'ergonomie du poste de travail, faire des pauses régulières et consulter un professionnel de la vue.
1: Merci Alex. Enfin en foot, la FIFA assouplit ses règles linguistiques pendant la Coupe du Monde. Après plusieurs polémiques impliquant notamment Achraf Hakimi et Vinicius, l'instance autorise désormais l'espagnol dans toutes les conférences de presse. Jusqu'ici, seul l'anglais et les langues des deux équipes étaient systématiquement traduites. Une décision saluée alors que l'espagnol est la langue la plus parlée au Mexique, l'un des pays hôtes du mondial. Voilà pour l'actualité. Excellent après-midi à tous.
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1: Bonsoir à tous, à la une de l'actualité. Le sommet du G7 débute aujourd'hui à Évian. Donald Trump est arrivé en

0: Suisse avant de rejoindre Emmanuel Macron. Les dirigeants doivent notamment évoquer l'accord de paix annoncé entre Washington et Téhéran. Et le trafic reprend progressivement dans le détroit d'Ormuz. Donald Trump affirme que plusieurs navires, dont des pétroliers, ont déjà quitté la zone. Emmanuel Macron espère désormais une baisse des prix des carburants dans les prochaines semaines. Et malgré cette baisse, le gouvernement confirme le maintien des aides exceptionnelles destinées aux gros rouleurs précaires. Environ 700 000 automobilistes sont concernés. Les conclusions de l'enquête administrative sur l'affaire Liana seront rendues le 22 juin prochain. Cette enquête doit déterminer s'il y a eu des dysfonctionnements dans le traitement des plaintes et signalements visant Jérôme Barella avant le meurtre de la collégienne de 11 ans. Les inspections de la justice, de la gendarmerie et de l'éducation nationale sont mobilisées. L'épreuve de philosophie est terminée. Les élèves de terminale de la voie générale ont eu le choix ce matin entre deux dissertations, l'une sur la parole, l'autre sur le bonheur. À la sortie des salles d'examen, certains se disent soulagés, d'autres plus mitigés.
1: Moi, franchement, ça s'est bien passé parce que je suis tombée sur une notion que j'aimais bien, sur le langage. Donc, j'ai pu un peu réfléchir. Franchement, pour moi, c'était logique. Demain, j'ai économie, donc je pense que ça va aller.
2: Alors, je m'attendais pas à grand-chose. Je pensais plus dur, mais en vrai, ça va. Mais j'avais pas trop révisé non plus, donc en vrai, il n'y avait pas grand-chose à s'attendre. Quoi.
3: Je pensais que ça allait être bien pire. C'était plutôt long.
1: Moi, franchement, je le sens... Enfin, ça va, je me sens bien. En plus, c'est fini. Du coup, vu qu'on attendait ça depuis longtemps et tout, enfin voilà, qu'on était un petit peu stressé. Voilà, moi je suis contente que ce soit fini. Enfin, j'ai maths et physique, donc voilà, j'ai bien révisé les maths, bien révisé la physique, donc franchement ça va.
0: Un reportage de Mylène Desbacs. Les écrits du baccalauréat se poursuivent jusqu'au 18 juin. Dès demain, les candidats de la voie générale enchaîneront avec les épreuves de spécialité, avec un coefficient 16 pour chacune. Le Royaume-Uni veut interdire les réseaux sociaux aux moins de 16 ans. Le Premier ministre britannique, Keir Starmer, annonce vouloir faire adopter une loi avant Noël pour une entrée en vigueur dès le printemps prochain. Une mesure destinée à lutter contre le harcèlement en ligne et les effets négatifs des plateformes sur les adolescents. Un projet similaire est actuellement étudié en France pour les moins de 15 ans. Enfin, Muse est de retour en France. Le groupe britannique annonce un concert à Paris en novembre et deux autres à Montpellier en décembre prochain. C'est à l'occasion de la sortie de son nouvel album dans 10 jours. Voilà pour l'actualité. Bonne fin de journée à tous.

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1: Bonsoir à tous, à la une de l'actualité. Le sommet du G7 débute aujourd'hui à Évian. Donald Trump est arrivé en Suisse avant de rejoindre Emmanuel Macron. Les dirigeants doivent notamment évoquer l'accord de paix annoncé entre Washington et Téhéran. Et le trafic reprend progressivement dans le détroit d'Ormuz. Donald Trump affirme que plusieurs navires, dont des pétroliers, ont déjà quitté la zone. Emmanuel Macron espère désormais une baisse des prix des carburants dans les prochaines semaines. Et malgré cette baisse, le gouvernement confirme le maintien des aides exceptionnelles destinées aux gros rouleurs précaires. Environ 700 000 automobilistes sont concernés. Les conclusions de l'enquête administrative sur l'affaire Liana seront rendues le 22 juin prochain. Cette enquête doit déterminer s'il y a eu des dysfonctionnements dans le traitement des plaintes et signalements visant Jérôme Barella avant le meurtre de la collégienne de 11 ans. Les inspections de la justice, de la gendarmerie et de l'éducation nationale sont mobilisées.

0: L'épreuve de philosophie est terminée. Les élèves de terminale de la voie générale ont eu le choix ce matin entre deux dissertations, l'une sur la parole, l'autre sur le bonheur. À la sortie des salles d'examen, certains se disent soulagés, d'autres plus mitigés.
1: Moi, franchement, ça s'est bien passé parce que je suis tombée sur une notion que j'aimais bien, sur le langage. Donc, j'ai pu un peu réfléchir. Enfin, franchement, pour moi, c'était logique. Demain, j'ai économie, donc je pense que ça va aller.
2: Alors, je m'attendais pas à grand-chose. Je pensais plus dur, mais en vrai, ça va. Mais j'avais pas trop révisé non plus, donc en vrai, je n'avais pas grand-chose à s'attendre, quoi.
3: Je pensais que ça allait être bien pire. C'était plutôt long.
1: Moi, franchement, je le sens. Enfin, ça va, je me sens bien. En plus, c'est fini. Du coup, vu qu'on attendait ça depuis longtemps et tout, enfin voilà, qu'on était un petit peu stressé. Voilà, moi je suis contente que ce soit fini. Enfin, j'ai maths et physique, donc voilà, j'ai bien révisé les maths, bien révisé la physique, donc franchement ça va.
0: Un reportage de Mylène Desbac. Les écrits du baccalauréat se poursuivent jusqu'au 18 juin. Dès demain, les candidats de la voie générale enchaîneront avec les épreuves de spécialité, avec un coefficient 16 pour chacune. Le Royaume-Uni veut interdire les réseaux sociaux aux moins de 16 ans. Le Premier ministre britannique, Keir Starmer, annonce vouloir faire adopter une loi avant Noël pour une entrée en vigueur dès le printemps prochain. Une mesure destinée à lutter contre le harcèlement en ligne et les effets négatifs des plateformes sur les adolescents. Un projet similaire est actuellement étudié en France pour les moins de 15 ans. Enfin, Muse est de retour en France. Le groupe britannique annonce un concert à Paris en novembre et deux autres à Montpellier en décembre prochain. C'est à l'occasion de la sortie de son nouvel album dans 10 jours. Voilà pour l'actualité. Bonne fin de journée à tous.

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1: Bonsoir à tous, à la une de l'actualité, au sommet du G7 à Évian, Emmanuel Macron et Donald Trump ont affiché leur optimisme après l'accord de paix conclu entre les États-Unis et l'Iran. Le président américain assure que le détroit d'Ormuz pourrait être totalement rouvert d'ici la fin de la semaine. De son côté, Emmanuel Macron se dit prêt à mobiliser des avions, une frégate, des démineurs et même le porte-avions Charles de Gaulle pour sécuriser la zone. Une réouverture essentielle pour le commerce mondial et l'approvisionnement en pétrole. Les conclusions de l'enquête administrative sur l'affaire Liana seront rendues le 22 juin. Cette enquête doit déterminer s'il y a eu des dysfonctionnements dans le traitement des plaintes et des signalements visant Jérôme Barella avant le meurtre de la collégienne de 11 ans. Les inspections de la justice, de la gendarmerie et de l'éducation nationale sont mobilisées. En parallèle, la CIVISE, la commission indépendante sur l'inceste et les violences sexuelles faites aux enfants, tire la sonnette d'alarme. L'organisme estime que près de 3/4 de ses recommandations ne sont toujours pas pleinement appliquées. Elle pointe notamment le retard de la justice. Nouveau rebondissement dans le dossier de l'A69. Le rapporteur public du Conseil d'État a demandé ce lundi le rejet des recours déposés par les opposants à l'autoroute entre Toulouse et Castres. La plus haute juridiction administrative doit désormais trancher sur la légalité du projet. De son côté, le concessionnaire Atosca assure que le chantier avance comme prévu, avec une mise en service toujours annoncée pour la mi-octobre 2026. Près d'un Français sur trois souffre aujourd'hui de fatigue visuelle, c'est ce que révèle un baromètre de l'Association nationale pour l'amélioration de la vue, Alex Gauthier.
2: Oui, et ça concernerait plus de...

0: de 10 millions d'actifs. Les symptômes, des maux de tête, des yeux secs, une vision floue ou encore une baisse de la concentration, en cause notamment le temps passé devant les écrans. Entre usage professionnel et personnel, les Français y consacrent désormais en moyenne 12 heures par jour. Le phénomène touche particulièrement les télétravailleurs, dont près de la moitié déclarent rencontrer des troubles visuels. Les spécialistes rappellent pourtant que des solutions simples existent: adapter l'éclairage, améliorer l'ergonomie du poste de travail, faire des pauses régulières et consulter un professionnel de la vue.
1: Merci Alex. Selon l'étude, plus de 90% des problèmes visuels sont corrigés après une prise en charge adaptée. Enfin, nouveau record historique à Wall Street. SpaceX, l'entreprise spatiale d'Elon Musk, annonce avoir finalement levé 86 milliards de dollars lors de son entrée en bourse. Grâce à une demande très forte des investisseurs, les banques ont vendu davantage d'actions que prévu. C'est la plus importante introduction en bourse de l'histoire. Voilà pour l'actualité. Excellente soirée à tous.
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1: Dans l'agenda, n'oubliez pas ce 17 juin à Montpont-Ménestérol, l'opération Chasseur de Livres qui vous sera proposée. Rendez-vous en médiathèque de Montpont-Ménestérol dans le cadre de Partir en Livre. Formez une équipe et partez à la recherche de livres en ville pour former le nom d'un héros. Rendez-vous à la médiathèque donc ce 17 juin. Les infos, c'est au 06 07 87 81 78. N'oubliez pas dans les bons plans à ne pas zapper ce samedi 20 juin la grande soirée loto, de proposer donc une soirée loto du côté de l'association des parents d'élèves de l'école de la Gorce ce samedi 20 juin. Séjour à gagner d'une valeur de 600 €, un lot surprise d'une valeur de 200 €, de nombreux lots à gagner, des bons d'achat jusqu'à 100 € et des paniers garnis. Vous pouvez réserver vos tables au 06 69 98 76 61. Du côté de la maison d'assistance maternelle de Le Pizou, pour la rentrée, il ne reste qu'une seule place d'accueil, 2 jours par semaine, aléatoire. Si vous êtes intéressé, vous contactez la Mamstramgram. Vous pouvez les joindre par mail mamstramgram24@gmail.com. Dimanche 21 juin à Minzac, 6h-18h, c'est le grand vide-grenier du club de loisirs de Minzac. Vous avez rendez-vous pour réserver vos emplacements intérieurs ou extérieurs, 06 75 24 99 64. Il y aura des produits régionaux de proposer, buvette mais aussi restauration, donc pour ce premier vide-grenier de l'été. La fête de la musique avec ce dimanche 21 juin, Back to Queen, un concert rock hommage à Queen. Ce sera à la base de loisirs de Chandou à partir de 21h, concert gratuit de proposer à Montpont-Ménestérol. Et puis n'oubliez pas, le dimanche 28 juin, le comité des fêtes de Porcher proposera son vide-grenier de 8h à 18h. Un vide-grenier qui se tiendra sur le terrain à côté de la salle des fêtes. Ouverture du terrain à partir de 6h, 1,50 € le mètre linéaire. Vous pouvez réserver vos emplacements aux heures de repas au 06 82 89 34 15. 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